On est brûlés à 7h06, pour vrai, on s'est donné aujourd'hui. Là. C'était l'anniversaire de Jaden Lévesque, le fils de Marie-Ève, il y a le 6-12-13. Donc on relâche à 7h06, Courias, après Garou.

a publié sur ses réseaux sociaux aujourd'hui une vidéo dans laquelle on la voit sur scène en plein festival et elle chante « Voyage, voyage ». C'est beau, mais maintenant, c'est parce qu'on a une nouvelle obsession. On veut cette version officielle. Charlotte Cardin s'en vient. Tant pis pour elle, Sylvain Cossette, Fouki, après Skoulégas, à Rouge.

Vous irez voir ses réseaux sociaux. Elle a publié la vidéo un peu plus tôt aujourd'hui et on trippe bien raide sur sa version de Voyage, Voyage. C'était Charlotte Cardin, tant pis pour elle dans Fréquence Vacances. On passe la soirée à Rouge avec Juliane Houle, Samuel Lessard et Sophia Dupuis. Il y a le 6-12-13. Loud, Gabrielle Fredette.

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18: Non, c'est ça, là. C'est une compile en solo. Bienvenue, bienvenue à cette compile du 4 juillet. C'est Julie Saint-Pierre. Puis non, vous n'entendrez pas la douce et réconfortante voix de Denis Fortin. C'est moi qui ai comme la nouvelle dans ce show-là, mais c'est lui qui est parti en vacances, finalement. Mais c'est ça, hein, c'est l'ancienneté. C'est comme ça que ça fonctionne. Il est en Grèce, le beau Denis, à manger du fromage feta, des olives kalamata. Et puis moi, ben, je suis ici en studio pour vous accompagner. Mais savez-vous quoi? C'est pas plate non plus. Et on va être ensemble donc pour les deux prochaines heures avec le top 20 des plus grosses tunes de la semaine, des numéro 1 dans l'histoire aussi, puis une projection que vous voulez pas rater, mais on part ça tout de suite avec quoi?
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Your Dream. Alex Warren était au numéro 2 la semaine dernière. Lui qui, ben, pas plus tard que la semaine prochaine, sera en spectacle au Centre Bell le 8 juillet, mercredi soir, en show, en préparation d'un nouvel album aussi. Et puis juste avant, Die Die Shakira au numéro 3 de la semaine dernière, qui est mon hit de l'été. Là, vraiment, c'est un coup de cœur. Et est-ce que je peux vous dire qu'il y a un match à 13h en 8e de finale du Canada? Le Canada qui a offert il y a quelques jours sa meilleure performance dans l'histoire de la Coupe du Monde grâce au but de Stephen Oustakio. Et puis donc, on joue contre le Maroc à 13h cet après-midi. Go les Rouges! Mais pour notre numéro 1,

J'aime assez cette chanson-là, cette nouvelle version en fait du hit de Mitsou, C'est chaud, plus hot, avec Yes et Tidon, puis c'est vraiment là, ce qui décrit le mieux les derniers jours avec cette vague de chaleur, la canicule. Et c'est la chanson que j'ai utilisée aussi pour partager ma photo avec Justin Trudeau, rencontré à la Fête du Canada à Ottawa il y a quelques jours. Je trouvais que c'était dadon parce qu'il a fait 46 degrés de ressenti quand j'ai animé la Fête du Canada. Et ben parce que, ma foi, Justin, hein, bon garçon. OK, on va parler du numéro 16 à venir dans notre compil iHeart. C'est Madonna avec Sabrina Carpenter. Nouvel album disponible depuis hier, Confessions on a Dance Floor 2. C'est un album très attendu avec une collaboration surprise avec Stromae aussi. Hein, la rumeur courait depuis déjà quelques jours. On va entendre Bring Your Love après le numéro 1 de 1999 qu'on vous propose ce matin. If You Had My Love, le tout premier single de Jennifer Lopez, extrait de son premier album studio On the Six, sorti en mai 99. Récemment, J-Lo a créé la surprise au Stade de France pour performer son nouveau hit Save Me Tonight aux côtés du DJ français David Guetta. Mais tout de suite, en souvenir, If You Had My Love, dans la compil iHeart à Rouge.

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1: Toujours un hit, Yapaki, Farruko, Greasy et Steve Aoki. Super bon, vraiment bon dans notre compil numéro 15. Et puis on poursuit ça dans un instant avec la musique du DJ Mike Demero, un gars d'ici, des Laurentides, des Beta Lemé, origine italienne mais montréalaise. Ils ont repris une grosse chanson du début des années 2000, Olé Olé. C'est leur version Dance with the Sun, chanson qu'on a chantée hier dans notre nouveau medley du début des années 2000 du côté de Jonquière en musique. J'étais en show avec Mixmania, puis on est en spectacle demain à Laval, la gang, si ça vous tente. Il y en a un autre qui est en show à Montréal dans les derniers jours. C'est Nio qui est en spectacle le 26 juin dernier au Centre Bell dans le cadre de sa tournée mondiale Nights Like This. Puis il a aussi publié une vidéo de lui dans la cuisine avec Jérôme Ferrer au prestigieux restaurant montréalais Europea. Donc on va l'entendre au retour avec Pitbull, Give Me Everything. Ça s'en vient.

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Charlotte Cardin qui glisse de 3 places cette semaine. Hein. Elle était au 10e rang de notre compil iHeart la semaine dernière, au numéro 13 cette semaine. Puis on poursuit avec un artiste qui sera en spectacle le 24 septembre prochain à Laval dans le cadre de sa tournée Outlaws Never Die Tour. Et puis Shaboozy va aussi sortir un nouvel album concept Western The Outlaw, Sherry Lee and Other Western Tales. Ça pourrait-tu être plus long leur titre d'album? En même temps, ils font ce qu'ils veulent. Born to Die dans la compil iHeart à Rouge.

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Ça, c'est tellement mon genre de tune. Le Martin Garrix, Ed Sheeran en nouveauté avec Repeat It, numéro 8 cette semaine de la compile iHeart. Je dis nouveauté, mais tu sais, c'est récent. Là, c'est ça, la compile. Les plus grosses tunes, top 20 des plus grosses tunes de l'heure. Juste avant, Here avec Mumford & Sons et Chris Stapleton. Le groupe Mumford & Sons sera en spectacle le 16 août prochain à l'Assaut Montréal. On est en plein là dans la période, dans la saison des festivals, donc on va en profiter. Elle sera justement au Festival d'été de Québec en tête d'affiche le 16 juillet. Elle était récemment en résidence avec son groupe No Doubt à la Sphère de Vegas. C'est maintenant terminé. Et puis, il s'agit de Gwen Stefani. Cette chanson-là était numéro 1 en 2005. Voici Hollaback Girl.

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Ben là, c'était évident. C'était d'une évidence que ça allait être ça. Notre projection de la semaine, c'était tellement attendu. Ce deuxième extrait de Céline Dion qui revient avec Bonjour, Pardon, Merci, nouvelle chanson qui a été lancée hier. Et on vous l'offre pour la toute première fois dans la compile iHeart. J'ai hâte de lire vos commentaires au 6-12-13. La voici. Bonjour, Pardon, Merci et Céline Dion comme projection de la semaine dans la compile à Rouge.

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1: Vous trouvez pas que c'est comme si on retrouvait une amie? Ça fait tellement longtemps qu'on attend des nouvelles chansons de Céline, qu'on a hâte d'entendre sa voix à nouveau dans de la nouveauté. Ben c'est exactement ça qui nous arrive là depuis hier, grâce à la sortie de cette nouvelle chanson là. Bonjour, pardon, merci, nouveauté de Céline Dion qui effectue son grand retour sur scène aussi avec une résidence historique à Paris, la Défense Arena, qui s'étend sur plusieurs mois. En fait, une grande série qui débute cet automne, puis ensuite de ça au printemps. Donc 2026-2027, on pourra la voir sur scène après des années d'absence pour des raisons de santé. On est tellement content de la retrouver. C'est comme réconfortant de savoir que Céline va bien. Puis c'est un petit peu ça la compile, hein? On vient de vous jouer quelque chose de tout chaud, puis on vous ramène un gros souvenir de 1993 au retour, puis ça me fait capoter de vous jouer ça.
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1: Voici un numéro 1 à pareille date 1
2: 1993.

Non seulement il est vraiment smart, c'est le meilleur. Comme ses recettes. À chaque fois que j'entends ce tune-là de Scooter Gage, j'ai le goût de faire du barbecue. Je sais bien pas pourquoi. Lui a glissé d'une position cette semaine, mais il a de quoi célébrer quand même Alex Warren, parce que sa chanson Ordinary a officiellement dépassé les 2 milliards d'écoutes dans les dernières heures, les derniers jours. Il en a fait une publication sur les réseaux sociaux. La chanson a même pas un an encore. Puis c'est là, ben, c'est sa nouveauté sur son deuxième album qui sortira le 28 août prochain, Wild Child. On peut retrouver Fever Dream en troisième place de la compil iHeart à Rouge.

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0: ça s'en vient. Préféré s'en vient. Au retour.
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1: Bon matin, je m'appelle Elliot Tremblay et voici vos informations. À Ottawa, une enfant est tombée du 11e étage d'un immeuble samedi avant midi. La jeune fille, dont on ignore l'âge exact pour l'instant, est dans un état critique au moment où je vous parle. Elle a rapidement été transportée au centre hospitalier pour enfants de l'Est de l'Ontario et sur place, plusieurs résidents étaient sous le choc. C'est d'ailleurs le troisième enfant qui chute d'un immeuble dans la capitale canadienne en seulement quelques mois.
2: We want July 4th. We're not looking for July something else.
1: La météo a joué les troubles fêtes lors des célébrations du 250e anniversaire de l'indépendance des États-Unis hier. En soirée, le site où se déroulaient les festivités à Washington a dû être évacué en raison d'un orage violent. Et plus tôt dans la journée, le défilé traditionnel du 4 juillet dans les rues de Washington a lui aussi été annulé en raison de la chaleur. À Montréal, comme depuis les 16 dernières années, des milliers de personnes déguisées en personnages fictifs sont réunies au Palais des Congrès pour le Comic-Con de Montréal ce week-end. Derrière les costumes et les maquillages ultra sophistiqués, eh ben, il y a une communauté de passionnés qui veulent se rencontrer pour briser l'isolement social du quotidien. Marie-Pierre Brochu-Savard a commencé la costumade l'an passé et pour elle, la différence sur sa santé mentale est significative.
3: Je viens parce que ça me fait déconnecter de mon travail. Puis je me sens dans un autre monde. Sérieusement, je me sens pour une fois, je peux me laisser aller.
1: En santé maintenant, le personnage de dessin animé Popeye le marin avait bien raison d'aimer autant les épinards. Selon une récente étude australienne, les légumes riches en vitamine K1 comme les épinards ou encore le chou frisé peuvent réduire les chances de développer une maladie pulmonaire chronique. Il suffirait seulement d'une tasse par jour de ce type de légumes pour en tirer les bénéfices. Et je termine à la météo, ce sera une magnifique journée d'été aujourd'hui, généralement ensoleillée pour toute la province, à l'exception du Saguenay-Lac-Saint-Jean qui pourrait recevoir un peu de pluie. Pour ce qui en est des températures, un maximum de 29, minimum de 24 pour l'ensemble du territoire. Voilà, c'est ce qui conclut vos informations. Pour plus de nouvelles, consultez lenouveau.info.

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0: qui vous souhaite la bienvenue dans la gang du week-end ce matin. Avez-vous passé une belle journée hier? Un beau samedi, là, c'est dimanche qui commence, je l'espère, en force et du bon pied. Si vous êtes mêlés, on est rendu le 5 juillet. Je sais qu'en vacances, des fois, ça devient un peu mélangeant. Je vous souhaite un bon dimanche. Dans les prochaines minutes, on aura Ludovic Bourgeois et Fred. Ça s'en vient. Tout de suite après ceci. 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
1: Il y a quelque chose que j'aime particulièrement, c'est ma découverte de 2025-2026. C'est définitivement de faire l'épicerie en ligne. Pour moi, ça a changé ma vie. Je sais pas s'il y a des adeptes qui m'écoutent en ce moment. Est-ce que vous avez fait le saut, vous aussi? Textez-moi donc 6-12-13. Mais il y a un petit bémol que j'aimerais apporter à ça. C'est qu'à mon épicerie, OK, à chaque fois que je veux acheter des fraises, c'est toujours en rupture de stock ces derniers temps. Les fraises sont délicieuses à ce temps-ci de l'année. Faut prendre et profiter de cette toute petite fenêtre d'opportunité qui nous est offerte au Québec d'avoir des fraises du Québec qui sont savoureuses. Là, j'ai des petites menaces à faire à mon épicerie, là. La prochaine fois, s'il n'y a pas de fraises, ça va mal aller. Très bientôt, on poursuit en musique avec Mike Demero et

0: Et ça se poursuit au retour.
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0: savez, on dit souvent que les réseaux sociaux nous donnent des attentes qui sont pas réalistes. Plein d'affaires qu'on voit, qu'on se dit, mon Dieu, j'aimerais tellement ça que ma vie soit comme ça. Mais j'aurais jamais pensé que les réseaux sociaux me donneraient autant envie de m'acheter une vanne. Tu sais, là, quand on est jeune, on se dit une vanne, là, jamais je vais toucher à ça. Hélas! J'ai vu une maman. Vous savez, souvent, dans une vanne, quand il y a des bancs capitaines, il y a comme, en entrant, là, à l'arrière, il y a deux bancs, côte à côte, de chaque côté. Et là, il y a une maman qui a enlevé un de ces deux bancs-là, qui a installé un beau tapis par terre. Elle n'a donc pas d'enjeu d'espace pour attacher chacun de ses enfants qui ont leur siège, ni pour les crémer, les déshabiller, les changer quand il y a un accident. Et ça, là, je vous avoue que ça me titille un peu. On dirait que tout d'un coup, j'ai envie de m'acheter une vanne. Avez-vous fait le saut? Est-ce que vous aimez votre vanne? Textez-moi 6-12-13. À venir, Jeff Posé à Rouge.
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5: Bon matin, je m'appelle Elliot Tremblay et voici vos informations. À Ottawa, une enfant est tombée du 11e étage d'un immeuble samedi avant midi. La jeune fille a rapidement été transportée à l'hôpital et elle est dans un état critique au moment où je vous parle. Sur les lieux, plusieurs résidents étaient sous le choc.
6: Tonight we come together for one of the most joyous and glorious milestones of all time. And you know what that is, 250.
5: La météo a joué les troubles fêtes lors des célébrations du 250e anniversaire de l'indépendance des États-Unis hier. En soirée, le site où se déroulaient les festivités à Washington a dû être évacué en raison d'un orage violent. Même chose durant la journée, le défilé traditionnel du 4 juillet dans les rues de Washington a lui aussi été annulé, mais cette fois-ci en raison de la chaleur. Le président américain a tout de même pris la parole en fin de soirée. Des restrictions en forêt ont été imposées au nord du Québec en raison des risques de feux de forêt qui ont déjà touché plusieurs secteurs de la province au mois de juin. Le ministère de la Sécurité intérieure a interdit depuis vendredi la circulation en forêt dans la zone à environ 85 km au nord-ouest de Matagami. Actuellement, il y a 195 incendies de forêt qui sont en activité au Québec, dont 13 en zone de protection intensive selon la SOPFEU. À Montréal, comme depuis les 16 dernières années, des milliers de personnes déguisées en personnages fictifs se sont réunies au Palais des Congrès ce week-end pour le Comic-Con de Montréal. L'une des participantes, Marie-Pierre Brochu-Savard, a commencé la costumade l'an passé et pour elle, la différence sur sa santé mentale est significative.
7: Je viens parce que ça me fait déconnecter de mon travail. Puis je me sens dans un autre monde. Sérieusement, je me sens pour une fois, je peux me laisser aller.
5: Je termine avec la météo. Ce sera une magnifique journée d'été aujourd'hui, généralement ensoleillée pour toute la province, à l'exception du Saguenay-Lac-Saint-Jean, là où il pourrait y avoir un peu de pluie. Pour ce qui en est des températures, un maximum de 29, minimum de 24 pour l'ensemble du territoire. Alors voilà, c'est ce qui conclut vos informations. Si vous voulez plus de nouvelles, consultez lenouveau.info.

Patrice Michaud a lancé le livre La soupe aux allumettes il y a de ça 5 ans déjà. Partagé une vidéo sur ses réseaux sociaux pour souligner ça. J'ai d'ailleurs emprunté le livre à la bibliothèque avec mon garçon de 3 ans récemment. J'ai adoré. Le voici, Pat Michaud, avec Vous êtes ici à Rouge.

0: sont encore petits à 1 an et 3 ans, là, donc j'ai pas à gérer de liste d'effets scolaires encore, mais ça viendra bien vite, beaucoup plus vite que je ne me l'imagine, j'ai l'impression. Mais j'ai vu passer sur les réseaux sociaux quelqu'un qui partageait qu'il était bien découragé d'avoir reçu la liste d'effets scolaires déjà cette semaine. Puis là, je me demandais, est-ce que vous aimez mieux avoir ça plus tard, là, tu sais, début août, ou encore, si vous recevez ça au début du mois de juillet, vous vous dites, parfait, je sais à quoi m'en tenir, je peux déjà commencer mon magasinage si je vois des deals pendant l'été, ou vous vous dites, voyons, c'est fantastique, quasiment, tu sais, j'en veux pas tant, là, laissez-moi vivre mes premières semaines de vacances, laissez vivre les enfants leur été, j'ai hâte de vous lire via le 6-12-13, je pense qu'il y a même des profs qui le donnent à la fin de l'année, ça, c'est peut-être un peu trop intense. Très bientôt, Céline Dion s'en vient avec On ne change pas. Chanson associée à tout jamais au film Mommy pour moi.
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Pour votre retour à la maison pendant la pause de Véronique et les Fantastiques cet été, c'est Phil Roy et ses pétales qui vous accompagnent pour un peu beaucoup passionnément. Demain, 15h55, Phil vous donne rendez-vous avec Éléonore Lagacé, petite recrue de cette année, et Jay Fournier, le futur papa que tout le monde aime. C'est à ne pas manquer. Dès maintenant, ça s'intitule L'habitude. C'est Rose qu'on écoute à l'instant à Rouge en ce dimanche matin partout au Québec. À quoi?

0: m'apprête à vous parler d'un sujet très maigre. je me suis baignée hier avec mes enfants. J'avais très chaud. Et sans crier gare, je me suis mouillée les cheveux. Je le sais, là, quand on est jeune, on comprend pas ça. C'est quoi le problème avec mouiller ses cheveux? Mais si vous saviez aujourd'hui, ce matin, comment je regrette, premièrement, me coucher les cheveux mouillés, ça, faut plus que je fasse ça. C'est dégueulasse. Quand je me lève le matin, j'ai les cheveux dans les airs, ça se peut pas. Et d'autant plus qu'ils ont une texture très peu enviable. Fait que c'est la couette lichée ce matin, hein, pour venir travailler. Mais j'avoue qu'une fois de temps en temps, pour bien jouer avec les enfants, faut absolument se mettre la tête dans l'eau dans la piscine. OK? Êtes-vous comme moi ou est-ce que vous êtes plutôt du genre à toujours garder la tête hors de l'eau pour pas mouiller les cheveux? J'ai hâte de vous lire via le 6-12-13. Et dans les prochaines, je vous envoie une de mes tunes québécoises préférées. Bouge ton dingue de Clean Friends à Rouge!
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5: Bon matin, je m'appelle Elliot Tremblay et voici vos informations.
6: Tonight we come together for one of the most joyous and glorious milestones of all time, and you know what that is, 250.
5: Le président américain Donald Trump a livré un discours très patriotique à Washington hier, malgré les aléas de la météo. Le site où se déroulaient les célébrations du 250e anniversaire de l'indépendance des États-Unis a dû être évacué en raison d'un orage violent. Même chose pour le défilé traditionnel du 4 juillet dans les rues de Washington, qui a lui aussi été annulé. Des restrictions ont été imposées au nord du Québec en raison des risques de feux de forêt. La circulation est interdite dans la zone à environ 85 km au nord-ouest de Matagami. Actuellement, il y a 195 incendies qui sont en activité au Québec, dont 13 en zone de protection intensive selon la SOPFEU. À Montréal, comme depuis les 16 dernières années, des milliers de personnes déguisées en personnages fictifs sont réunies au Palais des Congrès ce week-end pour le Comic-Con de Montréal. Derrière les costumes et les maquillages qui sont ultra sophistiqués, eh ben, il y a une communauté de passionnés qui veulent se rencontrer pour briser l'isolement social du quotidien. Marie-Pierre Brochu-Savard a commencé la costumade l'an passé et pour elle, l'impact sur sa santé mentale est significatif.
7: Je viens parce que ça me fait déconnecter de mon travail. Puis je me sens dans un autre monde. Sérieusement, je me sens pour une je peux me laisser aller.
5: Des jets de la patrouille de France vont survoler Montréal et Québec cet après-midi. Ils vont laisser derrière eux une fumée bleu-blanc-rouge et ils seront de passage à Montréal à 2h15 et à Québec à 2h30. Le spectacle aura lieu aux abords du fleuve Saint-Laurent seulement si les conditions météorologiques le permettent. Mais heureusement, aujourd'hui, ce sera généralement ensoleillé pour toute la province, à l'exception du Saguenay-Lac-Saint-Jean qui pourrait recevoir un peu de pluie. Pour ce qui en est des températures, un maximum de 29, minimum de 24 pour l'ensemble du territoire. Alors voilà, c'est ce qui conclut vos informations. Pour plus de nouvelles, consultez lenouveau.info.

qui en sont à leur premier été de déplacement pour envoyer les enfants au sport, au baseball par-ci, peut-être au soccer par-là, c'est prenant, hein? Moi, je vois ma sœur aller qu'il y a des ados, je l'admire. Les fins de semaine sont très occupées, mais heureusement, les jeunes trippent. Merci d'avoir choisi Rouge où que vous soyez au Québec pour votre matinée à venir. Marc Dupré après Clean Friends à Rouge.

0: C'est un peu particulier pour moi de vous parler ce matin parce que je suis plutôt sur un horaire de soirée habituellement. Je vous parle dans Fréquence Québec, entre autres Fréquence Vacances cet été. Mais là, ben, ça me fait bien plaisir d'être là pour commencer votre journée en beauté. Gab Fredette, tant qu'on est toi et moi à Rouge, ça commence bien un dimanche, ça.
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J'aime beaucoup les chansons de Fred. C'est sa dernière qu'il a lancée. Ça s'intitule Mademoiselle. On l'écoute ensemble à Rouge partout au Québec. Bon dimanche matin!

0: vous avez vu passer cette créatrice de contenu sur les réseaux sociaux. C'est une anglophone. Je sais pas si c'est une Canadienne ou une Américaine. Mais c'est une fille qui a décidé de prendre le taureau par les cornes et de regarder à quel point quand on procrastine pendant très très longtemps, dans le fond, on perd du temps complètement pour faire des choses qui se font très rapidement. C'est genre vider la vaisselle. Je sais pas pour vous, là, mais moi, j'ai déjà calculé, ça prend à peu près 2 minutes et demie. Et pourtant, je peux à 2-3 repas décider de laisser la vaisselle sur le comptoir pour éviter de vider la vaisselle. C'est épouvantable. Il y a tous les procrastinateurs qui nous écoutent en ce moment qui sont comme moi, complètement dépassés par les tâches et qui devraient juste les faire au fur et à mesure. C'est ça le plus efficace. Mais que voulez-vous? Je me dompte pas. Très bientôt. Je me demande si les procrastinateurs, lui, Jeff Posé, s'en vient avec Ballon Sonde à Rouge.
1: Ça s'en vient.
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0: Salutations à Mélanie qui m'a texté au 6-12-13. Je te souhaite un bon dimanche. Voici pour toi Jeff Posé, Ballon Ensemble, partout au Québec, à Rouge.

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J'adore cette chanson d'Hubert Lenoir. Je me tanne pas. Je suis contente de terminer le show ce matin avec ça. Mon nom est Christine Bélanger. Je vous laisse au bon soin de pop-pop l'été avec Max Roberge dans les prochaines minutes. Bye!

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dimanche 5 juillet. Bienvenue dans Pop-Up l'été. Maxime Roberge qui est là pour les deux prochaines heures. Et c'est un show qui est dans nos couleurs à Pop-Up Balado. Oui, parce qu'on a beaucoup de choses à célébrer cette semaine. Entre autres, la Madonna qui est de retour avec Confessions 2. Depuis vendredi, ça roule dans ma voiture. Quel sera notre verdict à Pop-Up Balado? Je vous reviens avec une note sur 10. Oui, on est précis à ce point-là. Ça va revenir un petit peu plus tard dans Pop-Up l'été. Mais d'ici là, pour se rendre à une chanson de Madonna, on aura du Vance Joy, Riptide. On aura Mariah Carey aussi, 93 Dream Lover. Ça s'en vient dans quelques instants. Tout de suite après lui qui part en tournée, dans quelques jours, en fait, le 7 juillet, il n'y a pas d'arrêt pour Montréal. Et tout ce que j'ai à dire, c'est chou Benson Boone. Va falloir faire 3 heures de char pour aller te voir, soit à Albany le 16 juillet, ou le 15 juillet à Boston, si vous êtes game de faire un petit road trip aux États-Unis pour voir Benson Boone. Sa nouveauté, The Time of My Life, c'est ce qui commence le show ce matin en ce dimanche. Merci d'avoir choisi Rouge partout au Québec, toujours un hit.

les choses sont maintenant sérieuses. Vous entendez le beat en arrière. Je vous avais dit que je vous donnerais une note sur 10 pour le nouvel album de Madonna qui a paru vendredi dernier. Ma note est de notre note à Pop Pop Balado est de 8 sur 10. Excellent album, solide, à découvrir. Mais il n'y aurait jamais eu de Confessions 2 si c'était pas de Vogue, paru en 90. C'est ce qu'on écoute à Rouge. Toujours un hit.

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1: L'été Bosson plein, la tournée pop-up balado Bosson plein aussi, et le prochain arrêt se fera du côté du FEC. Vous dire à quel point j'ai hâte de ce qui va se passer cette année. J'ai rarement vu une programmation aussi éclectique, aussi différente. Il y en a vraiment pour tout le monde. Ben, c'est ça chaque année. C'est vraiment la signature du Festival d'été de Québec. Mais il y a deux personnes, deux queens de la pop que je surveille cette année. J'ai parlé en premier lieu de Madame Kesha Rose Siebert. Je m'excuse, mais Blow sur les plaines, ça va se passer. Ça va se faire. Honnêtement, ça va être vraiment bon. Et autre spectacle que j'ai vraiment hâte de voir, une autre queen. Je suis allé vous rechercher un jam un matin cool de Gwen Stefani. Ça, c'était sa carrière en solo. Elle va venir nous voir en solo, mais il paraît qu'elle fait des tonnes de No Doubt. Fait qu'il y a vraiment beaucoup, beaucoup de belles choses à venir. Festival d'été de Québec, Gwen Stefani, comme je viens de le mentionner, The Lumineers, Jelly Roll, Limp Bizkit, Muse. Muse, c'est plein. Ça va être bon, ça va être hot. Dans quelques instants, on aura un gars qui pourrait venir sur les plaines un jour. Peut-être en première partie de quelqu'un, parce que c'est pas le plus connu de One Direction. Niall Horan qui s'en vient en duo avec Miles Smith. Drive Safe, ça s'en vient. Dans quelques instants, à Rouge, toujours un hit.

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Il y a des gens qui nous ont texté au 6-12-13 s'ils veulent venir nous voir sur les plaines, parce que nous aussi, Pop-Up Balado, on va faire un balado en direct des plaines. Mais ça va se passer, on va avoir une petite salle au Palais Montcalm, ça va être full le fun. On va être à peu près une centaine de personnes à chaque apparition. Il y en a une le 10 juillet et une autre le 17 juillet pour Pop-Up Balado. Tous les détails et les billets se retrouvent au popupbalado.ca. Elle sera sur les plaines. On sera là aussi pour la voir. Je parle de Gwen Stefani avec The Sweet Escape Souvenir de 2007. Il y a même Akon là-dessus. Toujours un hit. Akon, toujours un hit.

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semaine dernière. Est-ce qu'on devrait interdire les cellulaires pendant les concerts? Et ça a été tout un débat parce que il y en a qui adorent ne pas avoir accès à leur cellulaire pendant un show et il y en a qui veulent absolument prendre des souvenirs. Il y a des artistes qui font en sorte que tu n'auras pas ton cellulaire pendant le show. Je pense à un artiste qu'on a fait jouer un peu plus tôt dans le show, Madonna. Elle, sa dernière tournée, c'était dans un Ziploc, les cellulaires, puis c'était pas accessible pendant le show. Et là, il y a des gens qui disent, ben moi, je dépends de mon cellulaire pour mon travail, j'en ai besoin en tout temps. Et il y avait vraiment deux clans dans Pop Pop Balado. Il y avait moi qui aimerais interdire les cellulaires dans les shows et Marie-Jo, elle, qui adore filmer, adore ramener des souvenirs, prendre des photos pendant les shows. Les deux sont légitimes, mais honnêtement, moi, je me situe du sens, t'as payé cher pour aller voir le show, savoure. Regarde pas à travers ton écran de cellulaire. Il y a même des gens qui amènent leur iPad. Des fois, ils font simple avec ça, mais qu'est-ce que tu veux? On peut pas dicter les festivaliers, qu'est-ce qu'ils peuvent faire dans les shows. Qu'est-ce que vous en pensez? J'aime bien vous lire, moi, le matin. 6-12-13, textez-moi. Êtes-vous pour ou contre les cellulaires dans les shows? On va s'en reparler dans quelques instants, justement avec une fille qui sera sur les plaines. On en a parlé un peu plus tôt. Kesha, TikTok, ça s'en vient. Gros hit dans quelques minutes.

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11: Ah, moi, je le dis et je le répète. Être en studio avec un café glacé, avec la musique de Rouge, c'est mon happy place. Là, vous allez dire, t'es bien quétaine à ma fin. Mais c'est vrai, je vous le jure. Et quand tu dis que dans la prochaine heure, j'ai pour vous du Miley Cyrus, j'ai du Taylor Swift, j'ai du Lorde, j'ai du Lou Adrian Cassidy, du Bruno Mars, Alex Warren, c'est littéralement ma playlist qui se retrouve dans Pop-Up Balado. Évidemment que le show nous ressemble énormément. C'est fait pour ça. Et c'est pour ça qu'on va commencer c'est l'heure avec Kesha, son plus gros hit en carrière qui s'appelle TikTok. Vous comprendrez dans les premières phrases que fait un clin d'œil à P. Diddy Puff Daddy dans le temps, mais il n'y a pas eu la meilleure des presses dans les dernières années, avec raison. On pourrait le qualifier de... Je vais taire mes mots. Je vais rester poli. Je vais rester doux et familial ce matin, mais P. Diddy, c'est vraiment pas l'homme avec qui se tenir en ce moment. Et quand vous allez voir Kesha sur les plaines, sur prenez-vous pas de voir un changement de parole. Elle ne dit plus « Wake up in the morning feeling like P. Diddy ». C'est un petit peu plus rough que ça. J'ai quasiment le goût de vous faire entendre. C'est un petit peu plus explicite, la nouvelle version de TikTok, mais on écoute l'ancienne, l'originale, celle de 2009. Kesha, TikTok, à Rouge, toujours un hit.
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Très content d'être en vie en 2026 pour voir la renaissance sur scène de Madame Marie-Mé. Si vous avez vu les images d'elle en festival, ça rock. Elle est tellement à sa place sur scène. On va l'entendre dans quelques minutes en duo avec Clément Jacques. La reprise de Picture, c'est à venir dans Pop-Up l'été. Juste après ce souvenir de 2013, il me semble, le temps passe tellement vite. Treasure de Bruno Mars a 13 ans, la gang. C'est ce qu'on me dit, c'est ce qu'on me souffle à l'oreille et c'est ce qu'on écoute à Rouge. Toujours un hit.

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Maxime Roberge qui vous accompagne dans Pop-up l'été, que des artistes en tournée dans les prochaines minutes. Jay Scott, Woodstock, on va l'entendre. On va entendre aussi du Lou Adrian Cassidy, chanson pour Odile. Et elle fait le tour du monde, encore avec un album qui a paru l'année dernière qui s'appelle Virgin, qui est un excellent album de Lord. On va l'avoir du côté d'Oceaga un peu plus tard ce mois-ci. On écoute son premier hit en carrière, Royals, à Rouge, toujours un hit.

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1: Je vous demandais un petit peu plus tôt dans le show si vous étiez du genre à filmer pendant les concerts ou vous étiez du genre à garder votre cellulaire dans vos poches. C'est extrêmement divisé sur le 6-12-13. Il y en a qui disent qu'ils aiment ça, ramener des souvenirs d'un show. Il y en a qui disent vouloir savourer le moment. Puis le cellulaire des autres, des fois, ça embrouille la vue. Il y a du monde qui met leur cellulaire super haut, fait que ça bloque. Je sais pas, je suis encore divisé là-dessus. Moi, je prends des fois une vidéo par show, mais je me limite à ça. Mais il y en a qui écoutent leur show littéralement dans leur cellulaire. Ça, ça gosse en tournée. Faites pas ça. Faites pas ça pendant vos concerts préférés cet été. Mais si vous venez nous voir dans la tournée Pop-Pop Balado, je vais changer de ton. Vous pouvez nous filmer tant que vous voulez. Ça me fait plaisir. Mais de toute façon, il y a pas besoin de filmer parce qu'on nous retrouve sur Crave et on nous retrouve aussi sur YouTube. Donc, vous avez la qualité pour aller nous écouter. Et cette tournée-là qui se poursuit, nos prochains arrêts se feront du côté du FEQ. Vous voulez des billets? Vous voulez venir nous voir? Pop-Pop Balado, Marie-Josée Gauvin et moi, tous les détails se retrouvent au popopbalado.ca. Rima, Selena Gomez, ça a été une des grosses tunes de l'été en 2023. On va l'écouter dans quelques minutes. Restez là!

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Bonne main d'applaudissement pour la nouvelle mariée, Madame Taylor Swift, chanson qui était la porte d'entrée de cet album qui s'appelait The Life of a Showgirl. On écoute The Fate of Ophelia à Rouge. Toujours un hit.

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On a un beau dimanche devant nous. C'est déjà bien parti avec Pop-Up l'été. Merci d'avoir été là. Je m'appelle Maxime Roberge. On va se retrouver mardi dans Un peu, beaucoup, passionnément, en compagnie de Phil Roy. Je serai pétale pour l'occasion. Et on se laisse avec une queen. Je l'aime tellement. Une chanson qui aurait dû avoir plus de succès, à mon avis. Ça s'appelle The End of the World. C'est Madame Miley Cyrus qui termine le show aujourd'hui. Je vous souhaite un bon dimanche et je vous dis à mardi. Bye bye.

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0: Bonne fin d'avant-midi partout au Saguenay-Lac-Saint-Jean. Je m'appelle Zachary Bergeron et on est ensemble jusqu'à 16h dans vos hits du week-end. Le soleil est sorti aujourd'hui et a décidé qu'il allait enfin se pointer le bout du nez après une journée assez nuageuse hier. D'ailleurs, c'est quoi le beau plan de la journée? Est-ce qu'on va faire une randonnée? Est-ce qu'on va se promener en famille? C'est quoi vos plans de la journée? Texto 6-12-13 ou encore le micro sur iHeart. Je veux tout savoir. Je suis bien curieux. Également, deux paires de billets pour le concours Québecissime de Céline Dion à la Bolduc. Vous pourriez aller voir ce spectacle-là avec votre ami, votre conjoint, tout ça. Vraiment un super beau concours. Je vous explique tous les détails.
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0: À l'instant, Shakira avec Loca au 96.9. Je commence ça en beauté. 2 heures de hit sans interruption.

Il s'est fait connaître en 2022 en reprenant la chanson Sweater Weather sur TikTok. Et c'est ça qui a tout déclenché pour lui. Et cette chanson cumule près de 270 millions sur les plateformes d'écoute. Voici Nice to Meet You, Miles Smith au 96.9 Rouge.

Dans les prochaines minutes, Ray, Where is my husband? Ça s'en vient. On aura aussi Marshmello avec Farruko, leur collaboration. Et pour tout de suite, on est en contexte de la Coupe du Monde de soccer. Eh bien, la prochaine chanson a été performée pour la première fois en 1999, justement à la mi-temps de la finale de la Coupe du Monde féminine. On écoute Jennifer Lopez, c'est Let's Get Loud au 96.9 Rouge.

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En musique à l'instant, Mumford & Son, Here à Rouge. 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

définitivement toujours un hit. En 2010, elle est devenue la chanson numérique la plus vendue de tous les temps. On écoute I Got a Feeling des Black Eyed Peas au 96.9 Rouge. Bon dimanche dans vos Hits du Week-end. Par-

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Ça vous tente d'entendre Mon Ange, N'importe quoi, Terre promise, Moment. 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En musique à l'instant, c'est Red Red Wine au 96 La Prose.

Salutations à Pierre-Yves Ovington qui habite à Québec et qui est actuellement chez sa grand-mère à Tadoussac et qui est à l'écoute. Pierre-Luc, je te souhaite une excellente journée à notre antenne. En musique, voici Mr. Know-It-All de Teddy Swim au 96.9 Rouge, toujours un hit.

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0: et la chanson de la Coupe du Monde, Shakira, Die Die, ça s'en vient dans les prochaines minutes.
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C'est encore le temps de remporter vos billets pour aller voir le nouveau spectacle de Québecissime de Céline Dion à la Bolduc. Texto 6-12-13, vous textez le mot Québecissime, votre nom, et profitez-en donc pour me dire qu'est-ce que vous faites de votre journée. En musique, Island of the

0: Allô Stéphanie, c'est Zachary de Rouge, ça va bien?
1: Allô, ça va bien toi-même?
0: Ben ça va très bien. Stéphanie, est-ce que ça irait encore mieux si je te disais que tu viens de gagner une des deux paires de billets pour aller voir Québecissime dans les prochaines semaines?
1: Oui, vraiment. Oh, je serais tellement contente.
0: Ben c'est justement ce que je t'annonce, Stéphanie. Stéphanie, avec qui tu vas aller voir ce spectacle-là?
1: Ben avec mon mari, c'est sûr.
0: Qu'est-ce que tu fais aujourd'hui? J'ai lu que tu étais en vacances, là, pour combien de temps?
1: En vacances, fait que je profite du beau temps, de la baignade et etc., comme on dit.
0: C'est-tu juste une semaine de vacances ou c'est plusieurs semaines? Là? T'es-tu en congé? Trois semaines. Oui. Donc, tu vas en profiter en masse. Ben merci beaucoup, Stéphanie, puis bon spectacle, puis merci d'être à l'écoute de Rouge.
1: Ben, merci beaucoup.
2: Enrique Iglesias. C'est beau. 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
1: S'il y a bien un artiste que j'aimerais qu'il annonce un nouvel album au cours des prochaines semaines, des prochains mois, c'est bien Benson Boone. On écoute sa nouveauté sortie il y a à peine une semaine. C'est The Time of My Life au 96.9 Rouge.

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0: 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Voici ce qui s'en vient dans les prochaines minutes. Bob Marley. Et Miles Smith, Niall Horan, ça s'en vient.
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0: Découvrir les vins d'Autriche, ça vous tente-tu? C'est le Festival des vins de Saguenay qui débute du 9 juillet au 11 juillet. Donc, ça commence là, dès jeudi prochain. 3 jours de festivités en plein cœur du centre-ville de Chicoutimi sur la rue Racine. Là. Faut dire comment, c'est toujours des belles soirées. On découvre des produits. Et en plus, c'est présenté en collaboration avec les fromages d'ici cette année. Donc, on le sait là. C'est vin et fromage très tendance ces temps-ci. Toujours une très belle soirée sur la rue Racine. Et puis, l'équipe du 96.9 Rouge sera présente sur place dans l'espace rouge pendant toute la durée du festival. Donc, n'hésitez pas à venir nous saluer. Ça nous fait toujours bien, bien plaisir de vous jaser. Dans les prochaines, Nation Tips seront là. On aura aussi Shaboozy avec Cowgirl, Bruno Mars, 24K, Magic. Mais pour tout de suite, gros classique 2001, c'est Choupetta, c'est Rio au 96.9 Rouge.
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1: Salutations à Cynthia Larouche qui me dit au texto 6-12-13 qu'ils vont profiter de la plage Kinogami en famille avec des paddles et que c'est vraiment la journée parfaite pour ça. Et puis je suis bien d'accord. De ce que je peux voir là, de la fenêtre de mon studio, il y a l'air de faire beau soleil. Et c'est vrai qu'on a de magnifiques plages dans notre région qu'on puisse aller profiter, que ce soit pour bronzer ou justement faire des activités nautiques. Cynthia, tu as tout à fait raison. Une belle journée à toi. Il fait assez beau. C'est le temps d'en profiter. En musique, il y a des classiques, des hits qui se démodent pas, même s'ils ont 20, 30, 40 ans. Et bien, c'est justement qu'est-ce qu'on s'offre à l'instant. Un clip qui a gagné quand même le premier prix de la meilleure vidéo féminine au MTV VMA Award en 1984. Cyndi Lauper, Girls Just Wanna Have Fun.

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1: On dit souvent que des artistes, leurs chansons qui marchent le mieux, c'est ceux-là qui ont failli jamais sortir. Eh bien, c'est le cas de cette chanson de Jell Roll qui a failli jamais voir le jour. Il sera d'ailleurs au Festival d'été de Québec le 19 juillet prochain et ça promet d'être tout un show. On l'écoute, Liar de Jell Roll au 96.9 Rouge. Bon dimanche partout au Saguenay-Lac-Saint-Jean. Ah!

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1: Si vous cherchez une sortie cinéma à faire, j'ai été voir le film Françoise, un film qui met en vedette Louis Morissette. C'est tellement bon. J'ai ri, c'est émouvant aussi. Donc vraiment un super film. Ça raconte l'histoire de François, un scénariste de 50 ans, qui est comme en déclin professionnel, qui coche la case transgenre pour favoriser le financement de son dernier projet. Et quand ça va être accepté, eh bien, il va devoir incarner cette femme trans. Ça a vraiment un beau message derrière ce film-là. C'est hyper bon. Donc voilà, si vous cherchez une sortie de cinéma à faire, c'est disponible en salle depuis mercredi dernier et ça sera pour un bout, probablement pour l'été. Donc vraiment un super film pour encourager nos cinémas québécois. Voici ce qui s'en vient dans les prochaines minutes. Osher, Too Sweet. Alex Warren, Fever Dream.
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tout un début électrisant de cet album qui commence avec cette chanson pour Benson Boone, American Heart. On écoute A Sorry, I'm Here for Someone Else de Benson Boone au 96.9 Rouge. Bon après-midi.

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0: Oui, toi?
1: Sophie, t'es l'une de nos gagnantes aujourd'hui d'une paire de billets pour aller voir le nouveau spectacle de Québecissime de Céline Dion à la Bolduc. T'es contente?
0: Oui, vraiment contente, super.
1: Avec qui tu vas aller profiter de ce spectacle-là, Sophie?
0: Probablement mon chum.
1: C'est lui le chanceux qui va en profiter.
0: Oui.
1: Puis tu me disais via le texto 6-12-13 que t'es allé faire de la moto ce matin. Quel genre de ride t'es allé faire?
0: J'étais allée envers Chipshop puis faire des petites commissions en ville, là.
1: Ah, puis là, c'est patio et piscine cet après-midi, hein, c'est ça?
0: Exactement, on profite du beau temps.
1: Ben, bonne journée à toi, Sophie, puis merci encore d'être à l'écoute de Rouge.
0: Ben, merci à toi, bye-bye.

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1: Vincent sera de retour dès demain, lundi. Marie-Ève fera son retour un peu plus tard cette semaine. Eh bien, soyez à l'écoute de la gang de l'été, de ce lundi également. Et surveillez ce que nos animateurs glissent dans leur sac de plage parce que vous pourriez gagner l'ensemble de la parfaite vacancière qui inclut une paire de sandales Clarks, une serviette Solem, sac de plage, tout ça offert par Savard Chaussures. Vraiment, avec l'été qui approche, là, si c'est pas un beau prix, je ne sais pas qu'est-ce que c'est. 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En musique, maintenant, on écoute une chanson dont le titre et la chanson elle-même proviennent d'un tableau de Frida Kahlo, une peintre mexicaine. On écoute Vida la Vida, c'est Coldplay à Rouge.

Salut, c'est Léa dans la gang de l'été. Vincent revient lundi. Marie revient au courant de la semaine dans la question impossible. 50$ au resto bar, le stade et aussi Saveur Chaussure nous offre le kit de la parfaite vacancière. Soyez là!

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1: Déjà la fin de vos hits du week-end. C'est Playa del Parque qui commence dans quelques minutes seulement. Entre autres, ça commence en force. La Macarena, ben oui, j'espère que vous êtes prêts à danser sauf si vous êtes en auto. Gardez les deux mains sur le volant. Camila Cabello, Shaboozy aussi. On aura aussi du M&M au cours des prochaines minutes. Donc soyez merci d'être à l'écoute de Rouge. Je vous souhaite une excellente soirée. Ne manquez pas aussi la gang de l'été demain également avec Léa et Vincent qui sera de retour. Et regarde, on parle des vacances. Pourquoi pas s'offrir une chanson des trois accords et de Cœur de pirate? Ça fait du bien, hein, de commencer à relaxer. Je sais pas si vous avez commencé vos vacances dans les derniers jours. Peut-être que ça commencera à partir de lundi. C'est toujours les vacances. Je vous souhaite une très, très belle soirée et à bientôt. Salut!

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29 degrés un petit peu partout à travers le Québec ce soir. Merci à Bérénice qui était là cet après-midi. C'était vraiment, vraiment le fun. Puis là, ben, c'est le temps de se la couler douce ce soir avec la meilleure musique sous le chaud soleil de rouge. Qu'est-ce que je sers ce soir? Il me semble que ça manque de drink, là. Un petit pina colada, un daiquiri aux fraises. Ah, sinon, ma fameuse sangria, la mienne, là, est super bonne. Fais pas dire non, là. Les, nos hits sont hallucinants ce soir. Qu'est-ce que vous voulez entendre? Chabouzi s'en vient dans notre super mix avec Camila Cabello. Tiens, on débute ça tout de suite avec un souvenir de Kygo et Tina Turner, mais avant ça, est-ce que vous vous souvenez comment on danse la Macarena? Voici l'œuf.

Oh, celle-là, vous allez pas mal l'aimer puis la danser à Don Show. Ryan Castro et Manuel Torizo avec Manos El Cora. Avez-vous entendu le choix? Playa del Party à Rouge.

un petit peu de crème d'aloès, s'il vous plaît, je vous en prendrai un petit peu parce que j'ai oublié de me mettre de la crème solaire sur les oreilles. Devinez ce que ça a fait. Ben oui, c'est difficile de mettre un casque d'écoute là, cet après-midi. Ah, Playa del Party, ce soir, qu'est-ce que vous faites en ce moment? Texto 61213, Sabrina, bonne fête. C'est de la part de Eric, puis on te fête du côté de Shawinigan en ce moment. Nathalie fait un party piscine du côté de Châteauguay. Toute sa gang est là. Puis au retour, ben, pour vous accompagner, Eminem s'en vient avec 4 de Luna, Wine Up. Vous vous souvenez de ça? Et aussi Britney Spears et Will.i.am. Je vous ramène Scream. À vous. The action.

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ce moment sur le thermomètre rouge. Jean-François vous parle demain 15h55, ils seront de retour. Phil Roy et ses pétales, on est bien excités, très hâte. Texto 6-12-13, Nancy et Jason ils reviennent du camping, sont du côté de l'Estrie, bien à l'écoute de Playa del Party. Salutations à vous autres. Qu'est-ce que vous faites? Textez-moi donc ça sur le texto 6-12-13. Hey, dans la prochaine heure, je vais vous dévoiler ma recette à moi de Mr. Freeze maison. Il y a une version adulte, puis il y a une version pour toute sa famille. Je pense que vous allez adorer, vous allez vraiment triper. Dans une vingtaine de minutes, Madonna s'en vient chanter à Rouge, un de ses vieux succès des années 80. Vous savez qu'elle a sorti un nouvel album vendredi, hein? Il est hallucinant, Confession 2, puis on va s'en reparler un petit peu plus tard tantôt. Correct? 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Ce qui s'en vient dans vos oreilles, Move Your Body avec Nina Sky.

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encore avec Rouge et Victoria Dufield, Playa del Party. Jean-François vous accompagne et c'est Madonna maintenant qui nous offre son souvenir de 1986, la Isla Bonita. Je vous rappelle qu'elle a sorti son nouvel album Confession tout vendredi. C'est le buzz du week-end, l'album le plus téléchargé la fin de semaine. Il est vraiment bon. 16 nouveaux titres. Puis quand vous l'écoutez, c'est comme un set de DJ qui finit plus de finir. On l'écoute tout de suite, Madonna!

Hey, les soldats, Baron! Gang du matin sera de retour demain matin, lundi, pour vous réveiller, je sais pas, au moins, peut-être en camping, sur la route, ou simplement au travail, si vous êtes en vacances, là, chanceuse, profitez-en. 28 degrés, toujours au thermomètre de rouge, en face au parle. Alex pis Sophie, sur le texto 61212. Vous êtes salués. Son tatoueur vient, s'en va au Festivois ce soir. C'est vrai, c'est le show de clôture avec Daniel Bélanger. Tout à l'heure, je vous ai dit que j'avais pour vous à vous partager ma recette de Mr. Freeze maison, alcoolisée ou pas. OK, je vais vous donner alcoolisé, puis après ça, vous enlevez le truc que vous voulez pas. Ça vous prend une tasse de Gatorade rouge, une tasse de Gatorade bleu, puis un quart de tasse de vodka. Vous mixez ça ensemble, puis après ça, vous pitchez ça dans le congélateur, puis ça va vous donner des super bons Mr. Freeze. Vous pouvez mettre ça dans des petits sacs Ziploc, puis sinon, mais si vous voulez vraiment des sacs à popsicle, ben ils en vendent sur Amazon. C'est sûr et certain que vous allez trouver ça. Bon Mr. Freeze maison, puis au retour, Bruno Mars s'en vient avec Santana Roo.

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Kawaii avec le Kingdom Street ici à Rouge dans Playa del Party. Avez-vous vu ça dans les supermarchés? Doritos qui a lancé sa nouvelle gamme de chips. Ketchup, pareil, ils sont bien bonnes. Et là, voici les sœurs Lola.

0: Thermomètre de rouge, c'est chaud, chaud, chaud, beau, beau, beau, puis ça va être comme ça pour la semaine au complet, là. Est-ce que vous avez fait votre 15 minutes d'écoute iHeart?
1: Ouais.
0: 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Ah non, ça coûte plus cher que ça, les mariages, mais quand même, vous pourriez peut-être rembourser le gâteau. Et vendredi, vous avez vu l'immense mariage de Taylor Swift. Ça avait l'air, mon Dieu, sorti du pays des merveilles. Et est-ce que vous vous mariez, vous, cet été? Parce que je ne sais pas si vous saviez ça, mais juillet est le mois des mariages. Et pourquoi? Parce que c'est le 7e mois. Et le 7, ben, c'est un chiffre chanceux qui attire la perfection, l'harmonie au sein du couple. Et saviez-vous que juste pour l'été, là, il y a 42 millions de gâteaux qui sont produits juste pour célébrer des mariages. Et de ceux-là, 40 à 50 % des gâteaux sont même pas mangés. Et on dit qu'une personne sur trois va perdre son alliance. Ouh! Eh ben tiens, une toune de mariage, ça vous tente-tu? Au retour, la bamba! Dans la Playa del Party, restez là!

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Demain lundi, notre beau fil roi sera de retour dans un peu beaucoup passionnément. 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

0: Écoutez à ça, vous autres, un ice cream shot. Je vous pensais ça sur TikTok. Il y en a qui font des boules de crème glacée. Et dans le trou, ils mettent, je sais pas moi, n'importe quoi. Un petit truc alcoolisé, là. Ça peut être du Fireball. Il paraît que c'est super bon. Faut que j'essaye ça cet été dans mon party piscine, c'est sûr. Je vous souhaite de passer une belle soirée à l'antenne de Rouge. Dans une trentaine de minutes, c'est Andréanne Brunet qui va s'installer avec Les Plaisirs Coupables. Et qu'est-ce que c'est que ça, Les Plaisirs Coupables? Ben, c'est des chansons qu'on aime depuis très, très, très, très longtemps. Puis qu'on aime écouter, là, sur le bord d'un feu. Ça peut être en camping, sur votre patio, en direction d'une crèmerie, comme, je sais pas moi, les Cowboys fringants, Vanessa Paradis avec Tandem, Marjo, les Chats sauvages, ça peut être Yannick avec ces soirées-là, hein? Juste des bonnes tunes. Alors soyez là tantôt, elle s'en vient pour Plaisir coupable, ici à Rouge. Et on poursuit Playa del Party au retour avec Olivier Dion.
1: Dans quelques minutes.

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1: Oui, on assume chacune des chansons qu'on joue dans les plaisirs coupables. Des tunes qu'on écoute avec un petit sourire en coin en se disant « Oups, il faudrait pas que les gens sachent qu'on écoute ça. » Non, non, ici, on se cache pas. On les aime, nos chansons plaisirs coupables. Je vous souhaite un bon dimanche soir. C'est Andréane Brunet qui vous accompagne. Est-ce qu'il y a une chanson qui vous ferait plaisir? Vous n'hésitez pas. C'est au stress, vous me textez, vous me laissez un message vocal via le micro rouge sur l'application iHeart Radio. Marie-Mé s'en vient, Marjo et Dominique Hudson. Après

elle était très triste de ne pas pouvoir terminer son concert à Chicoutimi cette semaine à cause de la mauvaise température. Il y avait des orages, il y avait de la pluie, c'était pas évident. Marie-Mé qui poursuit sa tournée des festivals d'été. La voici avec Il faut que tu t'en ailles à Rouge.

pour prendre un temps pour vous, surtout pour profiter de la bonne musique des plaisirs coupables. C'est Andréanne Brunet qui vous propose cette playlist toute spéciale des chansons qui jouent nulle part ailleurs dans notre programmation, des chansons qu'on est parfois un peu gêné d'écouter, comme s'il fallait être gêné d'aimer la musique qu'on aime. Non, ici, il n'y a pas de gêne, il y a juste du fun. La preuve, en musique, dans quelques minutes, Marc Dupré et Robert Charlebois à Rouge.

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